Ouais, c'est bon, c'est bon. 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Vous avez une idée en Amérique?